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1: 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Alors, comme je vous l'ai expliqué à plusieurs reprises, pour la physique, il est fondamental de comprendre les lois fondamentales de la physique, de caractériser et de, je veux dire, de voir les propriétés des atomes, de voir aussi les propriétés caractéristiques des réactions qui peuvent exister. Donc, c'est essentiel pour le futur, comprendre ce qu'on appelle le travail fondamental finit toujours en application. Parce que si vous ne maîtrisez pas, si vous ne comprenez pas, si vous ne savez pas ce qui se passe au sein de la structure du noyau et ni au sein des réactions entre des atomes, bah, toutes ces réactions, si vous ne les maîtrisez pas, si vous ne les comprenez pas, vous ne pouvez pas ensuite domestiquer et faire des applications. Je donne un exemple simple. Par exemple, pour stériliser, vous avez besoin de particules, notamment un peu de radioactivité, pour c'est utilisé sur les instruments nucléaires aujourd'hui, notamment tout ce qui est gamma. On va utiliser du cobalt. Le cobalt, on connaît sa réaction et c'est un émetteur gamma. Donc, ça permet de stériliser notamment tout ce qui est partie médicament, notamment la réaction pour produire des neutrons. Ça veut dire si vous prenez un faisceau de protons, que vous faites une réaction avec une cible de tritium, vous allez obtenir des neutrons de 14 MeV. Mais vous pouvez le dire aussi avec une cible de beryllium. Ça veut dire du deuton sur du beryllium. Vous pouvez aussi avoir du proton sur taper sur une cible d'hydrogène et vous produisez des neutrons monoénergétiques. Donc vous voyez, on a déjà la maîtrise de ces réactions, mais le domaine de physique est extrêmement vaste. Il va demander des siècles et des siècles d'études et de connaissances avant d'arriver à des applications. Donc, par exemple, nous, par exemple, on utilise une source qui s'appelle licorne, parce qu'en fait, c'est du lithium, c'est de la kinématique, c'est du lithium kinématique reverse. En fait, on prend du lithium, le lithium tape sur une cible d'hydrogène, et en tapant sur la cible d'hydrogène, il va créer un cône de neutrons monoénergétiques. Entre, suivant l'énergie à laquelle vous envoyez, il est bien évident que l'intensité et l'énergie de votre faisceau primaire de lithium est essentielle. Et bien évidemment, la quantité d'hydrogène, la petite chambre extrêmement fine et petite dans laquelle vous allez injecter, par exemple, de l'ordre de 1,5 bar avec un petit flux constant, bah, cette réaction va aussi jouer sur le flux. Nous, par exemple, en envoyant du lithium, aller à, je dirais, à 17 MeV, grâce à ce lithium, avec une centaine ou deux, ou même on peut aller à 300, même parfois à 3 microampères, eh ben, on obtient un cône de neutrons qui va entre 400 keV jusque 7 MeV. Et ce faisceau, demain, nous, on va faire de la tomographie avec. C'est quoi la tomographie? En fait, c'est ce qui se passe actuellement dans les aéroports. Quand vous faites des radios, on utilise un rayonnement X, ce qui permet d'avoir une image, qui caractérise ce que vous avez dans votre valise ou dans votre sac. Mais ce rayon X ne vous donne pas la matière qui constitue le produit, ce qu'il y a à l'intérieur. Ça veut dire là, on voit la photo, on peut voir une arme, on peut voir, je sais pas moi, une montre, on pourrait voir même une bouteille s'il y a à l'intérieur, Mais ce qui la constitue réellement, ça veut dire qu'est-ce qu'il y a dedans de la bouteille, c'est quoi comme liquide, ça vous pouvez pas le savoir. Vous savez juste qu'il y a une bouteille, qu'il y a une, vous arrivez là avec la tomographie, vous pouvez aller vers ça. Mais la tomographie, aujourd'hui, en protégeant le faisceau avec des sources comme on a nos licornes, on peut aller aussi vers du domaine médical. Ça veut dire, on est en train d'étudier, de constater. Normalement, c'est des collaborations avec des Américains pour voir quelles sont les possibilités d'étudier et d'aller voir comment on peut faire des traitements qui sont mieux que la prontothérapie. La prontothérapie, c'est le traitement des cancers par les vaisseaux de protons. Ce qu'on veut faire aujourd'hui, on veut faire mieux. Notre objectif à nous, nous améliorer en permanence par le diagnostic, ça veut dire comprendre quelle est la taille, la forme exacte d'une tumeur, et ensuite, c'est comment l'éradiquer sans créer de dégâts collatéraux. Dégâts collatéraux, ça veut dire sans abîmer ce qu'il y a autour. Ça veut dire on va pas toucher au foie, à l'estomac, on va pas toucher au vaisseau, parce que les rayonnements qui ont existé ou qui existent actuellement, certains créent des dégâts collatéraux. On veut faire du chirurgical, ça veut dire on quantifie une tumeur et on la vise exactement avec le faisceau. Donc, si demain l'objectif est de voir quelles sont les particules qui peuvent être les plus optimisées et les meilleurs pour traiter ces cancers avec une grande efficacité, mais aussi de mesurer la quantité de ce qu'on envoie, mais aussi de diagnostiquer à travers de l'imagerie. Comme vous avez avec les RMN, les scanners, il faut savoir que tout ça réagit à travers des réactions nucléaires ou la production de particules nucléaires. Tout ça est basé là-dessus. Donc il est essentiel pour nous de créer des instruments, les éléments qui vont rentrer dans votre vie quotidienne pour améliorer sur le plan médical, sur le plan, je dirais aussi, de l'énergie, le traitement des déchets radioactifs aussi. On est en train de voir, est-ce qu'il est possible de faire de la transmutation, ça veut dire prendre un atome et le modifier dans un second atome, avec l'objectif de créer un atome qui aurait une durée de vie qui serait beaucoup plus courte. Parce qu'il faut savoir que tous les éléments n'ont pas la même durée de vie, et certains ont une durée de vie extrêmement courte, d'autres ont des vies qui sont parfois en milliers, en millions, en milliers d'années. Donc c'est extrêmement essentiel d'avoir cette machinerie, de comprendre qu'est-ce que c'est qu'une réaction nucléaire. Donc la production se fait bien, notamment pour les neutrons, il s'agit de quatre, ce qu'on appelle quatre réactions stars, hein. C'est de prendre du deutérium sur du tritium, proton sur du tritium. Mais on peut aussi utiliser du beryllium. On peut aussi utiliser de l'hydrogène, on peut aussi utiliser du deutérium sur du deutérium. Suivant le type de réaction, vous pouvez aussi avoir la possibilité sur les atomes et sur les particules secondaires que vous voulez créer. C'est ça aussi essentiel. Donc voilà, Royal Saman. 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